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0: Alex Choua.
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0: Il fallait que ça arrive un jour, frérot.
1: Mais toi, t'es une galère, t'es pas avec moi.
2: C'est pas ça, Dadj, mais tu dis que t'as tout essayé, t'as pas tout
1: j'ai
2: essayé.
1: J'ai tout fait, gros, tout ce qu'il y avait.
2: Le truc qui manque, c'est sûr.
1: Bien sûr. Eh ben, essaye, toi.
0: Non, je te respecte, frérot, je ferai jamais ça.
1: C'est quoi l'adresse du Chico sur Paris, là?

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2: Ok. 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

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Il est 13h. 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

0: parle jamais, les âges avancent. 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

0: 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Il est 14h.
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0: 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Il est 15h.
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93.5 Soleil FM, Montan Sabatake, quartier Lambagny, commune de Lambagny, où nous avons soumis un coup de soleil, nous avons dit que les auditeurs, soumis un son de mère à femme au moment, à ce que Fanny Tongo, à ce que vous voyez, à l'eau, l'équipe, à terrasse, Diana Mo, Nafomiri, Waramembe.

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0: 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Il est 16h.
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0: Chers francophones et francophiles, bonjour et bienvenue dans la francophonie sur Soleil FM 93.5. La francophonie, c'est la promotion de la langue française et de sa diversité culturelle. Elle vous parvient chaque jeudi à 16h et le dimanche à 9h pour la rediffusion. Fidèle à la francophonie, faut-il que je vous rappelle que cette émission est faite de deux parties. La première aussi faite de trois rubriques, à savoir Info Plus. Il s'agit de vous donner dans un luxe de détails toutes les informations relatives aux activités phares menées par l'OIF au courant de la semaine. Et voilà, l'autre rubrique s'appelle Expression. Vous êtes servi en expression d'usage courant dans la langue française à travers significations et exemples dans des phrases. La dernière rubrique se nomme Qu'en pensez-vous? Il s'agit de donner la parole aux francophones et francophiles sur ce qu'ils pensent de l'OIF et la langue française.
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0: Quant à la seconde partie, elle est essentiellement interactive, donc réservée aux auditeurs pouvant intervenir en direct à travers les numéros du standard, le 628-935-935, 666-935-935, 655-935-935. Mais entre la première et la seconde partie, une courte pause musicale s'impose. Oui, vous avez droit à un morceau mélodieux de la musique française. C'est cela aussi la francophonie sur Soleil FM 93.5 et le www.soleilfmguinée.net. Conduite technique Moussa Keïta. Ici au micro, Mamadou Saliou Touré, avec une compagnie signée Samuel Dimba Diolamo. Une fois de plus, madame, messieurs, vous êtes les bienvenus dans la francophonie sur Soleil FM 93.5 et le www.soleilfmguinée.net.
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0: Madame, messieurs, si c'est à l'instant même que vous venez de nous prendre en marche, vous êtes à l'écoute de la Radio Soleil FM 93.5 à travers une de ses émissions phares, la francophonie. Voici donc pour commencer le récapitulatif sélectif relatif aux activités saillantes menées par l'OIF au courant de la semaine. C'est dans la rubrique Info Plus et le grand pourvoyeur d'informations, l'infatigable est Samuel Dimbadiolamo. Bonjour Samuel.
2: Bonjour Salou Touré, bonjour francophones et francophiles.
0: J'ose croire que vous êtes revenu avec d'importantes informations, bien évidemment, à l'actu de l'OIF au courant de la semaine.
2: Et tout à fait. Du jeu vidéo au français précoce à Struga, l'OIF accompagne les enseignants de et en français des Balkans. Du 29 juin au 22 juillet dernier, l'OIF, par l'intermédiaire du CREFECO, a proposé deux formations dans le cadre de la 27e Université régionale d'été des professeurs de français des Balkans organisée à Struga en Macédoine du Nord, j'allais dire. Près de 90 enseignants et enseignantes de et en français venus d'Albanie, de Bosnie-Herzégovine, du Kosovo, du Monténégro et de Macédoine du Nord et de la Serbie ont participé à cette édition, devenue au fil des années un rendez-vous incontournable de la formation continue des enseignants de français dans la région. Parmi les temps forts de cette édition, le CREFECO a organisé une formation régionale de 18 heures consacrée aux jeux vidéo en classe de français. En classe de français langue étrangère animée par Lavinien Sorar, le roumain, et de Jalal Nizar Adnani, algérien, cofondateur de Sirius Evo International, destiné à des enseignants sans expérience préalable dans le domaine du jeu vidéo ou des outils numériques avancés. Cette formation a démontré le potentiel des technologies éducatives et de l'intelligence artificielle pour concevoir des ressources pédagogiques innovantes. Accompagné par les formateurs, les 19 participants et participantes ont pu créer leur propre jeu vidéo éducatif qu'ils pourront ensuite adapter et utiliser avec leurs élèves. Cette formation a également constitué une occasion privilégiée de présenter le hackathon international Je parle français, organisé par l'EIF, et de susciter de nouvelles candidatures parmi les enseignants et établissements de la région. En parallèle, le CREFECO a mis en œuvre, en partenariat avec le ministère de l'Éducation et des Sciences de Macédoine du Nord, une formation nationale de 18 heures intitulée Enseigner dans le projet français précoce en Macédoine du Nord, animé par Jeanne Renaudin, professeur à l'université de Salamanque, c'est en Espagne. Et cette formation a réuni des institutrices des écoles engagées dans le dispositif d'enseignement précoce du français ainsi que leurs tutrices de français, langue étrangère chargée de les accompagner au quotidien. Les échanges ont permis de valoriser l'enseignement des Français qui intègrent progressivement le français dans leur pratique de classe tout en identifiant les besoins en renforcement linguistique nécessaires à la consolidation du dispositif. À travers ces deux formations, le CREFECO poursuit son accompagnement des enseignants de français de la région en favorisant l'innovation pédagogique, le partage d'expériences et le développement de nouvelles approches pour apprendre et enseigner le français. L'Université régionale d'été de Struga confirme ainsi son rôle de plateforme régionale majeure pour la formation continue des enseignants de français et pour la diffusion des initiatives francophones innovantes. Dans le cadre de la 62e session du Conseil des droits de l'homme qui se tenait du 15 au 8 juillet dernier, un événement parallèle intitulé « L'appel de Kigali ». Accélérer les droits des femmes au sein de l'espace francophone s'est tenu le 2 juillet dernier au Palais des Nations à Genève, co-organisé par l'EIF aux côtés de l'Arménie, du Canada, de la France, du Liban, du Maroc et du Rwanda. La rencontre a réuni près de 60 participants issus des missions diplomatiques et d'organisations internationales, ainsi que des experts des droits de l'homme. Adopté en novembre 2025 lors de la 46e conférence ministérielle de la francophonie, l'appel de Kigali engage les 90 États et gouvernements membres de l'EIF à intensifier leurs efforts en faveur de l'égalité entre les femmes et les hommes, de la lutte contre les violences de genre et de la pleine participation des femmes à la vie publique et politique. Ce temps d'échange de haut niveau a permis de mettre en dialogue les enseignements pris dans l'espace francophone avec les mécanismes onusiens de protection des droits des femmes, notamment la Convention sur l'élimination de toutes les formes de discrimination à l'égard des femmes, CEDEF. Les interventions ont permis de partager des exemples concrets de bonnes pratiques législatives et institutionnelles ainsi que des pistes pour renforcer le plaidoyer commun des pays francophones afin que les enseignements de l'appel de Kigali se traduisent en politiques publiques concrètes et bénéficient des femmes et des filles et en faveur de la participation paritaire des femmes à la vie publique et politique. L'événement a contribué à renforcer le plaidoyer francophone pour la ratification et la mise en œuvre effective de la Convention sur l'élimination de toutes les formes de discrimination à l'égard des femmes, en cohérence avec les engagements de Kigali, de l'appel de Kigali. L'EIF a organisé un forum déclic en Mauritanie les 7 et 8 juillet derniers pour mettre en contact avec de potentiels recruteurs les jeunes formés au métier du numérique. Le lancement officiel des activités s'est tenu le 7 juillet dernier sous la présidence du ministre de l'Enseignement supérieur et de la Recherche scientifique en présence du ministre de la Transformation numérique et de la Modernisation de l'Administration et du ministère de l'Autonomisation des Jeunes, de l'Emploi, des Sports et du Service civique. Cet événement a vu la participation de l'ambassadeur du Sénégal, des représentants des ambassades du Maroc, de Tunisie, de France, du correspondant national de l'EIF, des représentants des entreprises privées, du corps professoral ainsi que de hauts cadres de l'administration mauritanienne, menée par l'EIF en partenariat avec SOPNUM et l'Agence pour l'emploi Tchèque-Gil. L'événement a permis d'une part de mettre les bénéficiaires du projet Déclic en contact avec des entreprises recruteuses et des acteurs de l'écosystème entrepreneurial afin de favoriser leur insertion professionnelle et d'autre part de faire la promotion des opportunités professionnelles offertes par le numérique. Le forum, qui a regroupé plus de 500 jeunes, était organisé autour de deux axes majeurs, la formation sur les techniques de recherche d'emploi, les rencontres avec les entreprises et une exposition des jeunes entreprises 20 exposants dans le domaine du numérique. Pour rappel, en Mauritanie, à travers le partenariat entre l'EIF et le SONOM, le projet Déclic a permis de former 673 bénéficiaires, 101 jeunes formés en 2023 en conception et modélisation 3D BIM, conception de jeux vidéo et en design. Ensuite, 272 jeunes en 2024 et 2025 et enfin 300 jeunes qui sont en cours de formation cette année en développement web et design et fibre optique. La mise en œuvre effective de ce projet confirme la place que doit occuper la jeunesse à l'ère de l'évolution du digital. C'est un engagement pour et avec les jeunes de l'EIF.
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0: Merci donc à vous, Samuel Demba Diolamo, pour toutes ces informations relatives aux activités saillantes menées par l'OIF au courant de la semaine. Place à présent à la rubrique expression qui propose des expressions dans ce présent numéro. Celui qui se charge de vous les décortiquer à travers significations et exemples dans des phrases, eh bien, Amara Simbasila, suivez attentivement pour mieux comprendre.
3: Fidèle à la francophonie, à travers la rubrique expression, bienvenue. Pour ce présent numéro, trois nouvelles expressions font leur entrée pour votre plaisir. Il s'agit de connaître quelque chose sous le bout des doigts, en faire voir de toutes les couleurs à quelqu'un, et être dans les pattes de quelqu'un ou être dans les jambes de quelqu'un. Connaître quelque chose sous le bout des doigts signifie connaître parfaitement quelque chose. Par exemple, elle connaît la ville sous le bout des doigts. C'est très agréable de la visiter avec elle. Ou encore, il a une audition de violon la semaine prochaine. Je pense que ça va bien se passer car il connaît son morceau sur le bout des doigts et n'a pas trop le trac. L'autre expression nous dit en faire voir de toutes les couleurs à quelqu'un, ce qui veut dire lui causer beaucoup de soucis par son comportement. À travers cette phrase, vous comprendrez mieux. Il en fait voir de toutes les couleurs à ses parents. Il fait beaucoup de bêtises. Nous avons enfin être dans les pattes de quelqu'un ou être dans les jambes de quelqu'un. Cette expression signifie gêner quelqu'un pour sa présence. Madame, monsieur, à travers un exemple dans une phrase, vous comprendrez mieux. En voici. Il est tout de même dans mes jambes. Il ne sait pas jouer tout seul. Francophone et francophile, connaître quelque chose sur le bout des doigts, qui signifie connaître parfaitement quelque chose, en faire voir de toutes les couleurs à quelqu'un, qui veut dire lui causer beaucoup de soucis par son comportement, et être dans les pattes de quelqu'un ou être dans les jambes de quelqu'un, qui veut dire gêner quelqu'un par sa présence, sont les trois expressions que j'avais à mettre à votre disposition pour enrichir votre lexique. Je vous remercie de votre attention. Passez une excellente suite à d'émissions en compagnie du duo Mamadou Saliou Touré et Samuel Demba Diolamou.
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0: Merci infiniment à vous, Amara Simbatila, pour toutes ces précisions dans la rubrique Expression. On passe à la dernière rubrique de cette première partie, intitulée « Qu'en pensez-vous ? » C'est la parole aux francophones et francophiles sur ce qu'ils pensent de l'UIF et la langue française. Suivez attentivement, s'il vous plaît.
4: Qu'en pensez-vous? C'est la parole aux francophones et aux francophiles.
5: C'est Amadou Ba, chargé des cours de français. Bon, l'Organisation internationale de la francophonie, pour moi, c'est une grande institution qui travaille sur tous les plans et dans tous les domaines. Et lorsque vous prenez actuellement sur le plan politique, c'est une organisation qui fait la promotion de la démocratie. Même si quelque part en Afrique, il y a certains hics, mais tout de même, c'est une organisation qui bat pour accompagner les États francophones pour que ceci devienne de plus en plus démocratique. On peut prendre beaucoup d'exemples, les CENI qui sont installés, il y a des appuis du point de vue logistique. Il y a également des appuis sur le plan, surtout de la culture, parce que l'OIF était avant tout une institution qui œuvrait dans le domaine de la culture, surtout dans la promotion de la langue.
0: Alors, que pensez-vous de la langue française?
5: Bon, la langue française, c'est une langue qui est vraiment une langue de référence. Quand vous prenez l'histoire, depuis 10 ans, le Moyen Âge, si on parle de la société française, suivant son évolution, la création même de l'Académie française à partir du XVIIe siècle, ou encore le XVIIIe siècle, où la société française, à travers le combat des philosophes, ils ont cherché à mettre fin à l'autoritarisme. Tout ceci, c'est une gloire que l'on peut tirer de cette langue française. Mais la langue française actuellement, c'est une langue, si on analyse de près, certains disent que c'est une langue qui est en train de perdre du terrain. Mais moi, je pense que c'est tout le contraire, parce que à travers les pays francophones, la langue française s'est enrichie. Elle s'est enrichie du point de vue du vocabulaire. Quand vous prenez certains mots qui ont intégré la langue française, des mots poulard, des mots malinké, des mots swahili ou encore d'autres, venant de certains pays africains, c'est une fierté de retrouver certains mots, par exemple de ma langue, dans cette langue française. Mais c'est une langue, c'est vrai, qui est complexe, mais c'est une langue vraiment riche. Très riche. Je pense que les pays francophones doivent être fiers de cette langue et essayer de la maîtriser au lieu de la vilipender à travers la formation des élèves, à travers la promotion des enseignants qui donnent les cours à travers cette langue et à travers surtout les États francophones qui doivent faire la promotion de cette langue, surtout les États africains. Parce que qu'est-ce qu'on a constaté? Quelque part que les pays qui parlent français sont majoritairement des pays en voie de développement. alors que les pays anglophones, ce sont des pays bon, peut-être émergents. Et donc, c'est aux pays francophones vraiment de travailler, faire la promotion, c'est vrai, de la démocratie, parce qu'avant tout, la France, c'est la référence, c'est le premier pays, c'est la première puissance démocratique que l'on connaît. Et donc, c'est, disons, une langue qui devrait être la langue par excellence pour moi. Parce que c'est une langue qui a fait son chemin et qui a de l'avenir devant elle si, en tout cas, les pays francophones acceptent réellement de faire la promotion de cette langue, mais en faisant la promotion de la démocratie, en faisant la promotion du développement.
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0: Nous disons donc un grand merci à Amadou Ba, ce professeur de langue française dans une université publique de La Place. Il est tout à fait logique, madame, monsieur, à présent, que nous observions une petite pause musicale avec la complicité technique de Moussa Keïta. C'est en cela que je vous propose le titre d'Imelo, c'est signé Juste Chani.

0: Charlotte Chani, dans le titre Dimelo, cette rappeuse française d'origine congolaise et sénégalaise. Alors, la fin de ce morceau, madame, messieurs, nous gratifie le droit d'explorer la seconde partie de cette émission, une partie essentiellement interactive, parce qu'elle donne l'occasion aux nombreux auditeurs et auditrices, aux nombreux francophones et francophiles, de pouvoir appeler à travers les numéros du standard, le 628-935-935, le 666-935-935, le 657-935-935, oui, pour pouvoir intervenir dans cette émission à travers une dictée, à travers la conjugaison, le genre des mots, l'épellation de certains mots, la prononciation de certains mots, la culture générale, en tout cas. Toute une brochette de rubriques, madame, messieurs, pour vous permettre de vous ressourcer dans cette langue française, cette langue que nous avons en partage, cette langue qui sert de trait d'union entre vous et nous. Et donc, on va faire un petit tour à la technique avec Moussa Keita pour une petite virgule.
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0: Vous êtes à l'écoute de votre émission La Francophonie, cette émission qui fait la promotion de la langue française et de sa diversité culturelle. C'est chaque jeudi à 16h et le dimanche à 9h pour la rediffusion. Et voilà, aujourd'hui, comme d'hab, nous avons une dictée à vous faire faire de la conjugaison du genre des mots. Vous allez dire si c'est le masculin ou le féminin, des mots à nous épeler. Des mots à prononcer, oui, pourquoi pas, on va s'amuser un peu à travers la culture générale. Alors, nous avons une dictée qui contient des erreurs et avec vous, madame, messieurs, on va pouvoir les identifier et les corriger à la mi-temps. L'entraîneur remplace l'avant-centre parce qu'il est fatigué. L'eau glisse sur les plumes du canard, elles sont imperméables. Cet Hercule est capable de porter 300 kilos sur son dos. Lucas n'en finit pas d'éplucher les pommes de terre pour préparer des frites. Les frites, je voulais. Lucie étale un vernis rouge sur ses ongles. Le clown jongle avec 6 balles. Quelle dextérité! Obélix adore le sanglier rôti. Monsieur Benoît ne peut pas rentrer chez lui. Il a perdu ses clés. Alors, on va faire un petit tour à la technique avec Moussa Keita pour nous permettre d'écouter le morceau Dimelo avec Chani Juste.

Et voilà, 628 935 636 935 635 935 sont les différents numéros du standard, madame, monsieur, composés dans cette émission pour intervenir à travers tout d'abord une dictée qui comporte des erreurs. Avec vous, francophones et francophiles, on pourra bien les identifier et les corriger. À la mi-temps, l'entraîneur rend

place l'avant-centre parce qu'il est fatigué. L'eau glisse sur les plumes du canard. Elles sont imperméables. Cet Hercule est capable de porter 300 kilos sur son dos. Lucas n'en finit pas d'éplucher les pommes de terre pour préparer les frites. Lucie étale un vernis rouge sur ses ongles. Le clown jongle avec 6 balles. Quelle dextérité! Obélix adore le sanglier rôti. Monsieur Benoît ne peut pas rentrer chez lui, il a perdu ses clés. Nous avons aussi une liste de verbes à vous faire conjuguer à des temps et modes différents. Des mots dont vous allez nous préciser le genre. Des mots à nous épeler aussi, madame, monsieur. Pourquoi pas des mots à nous aider à prononcer. Et oui, une culture générale avec en tout cas quelques questions auxquelles vous allez répondre oui, dans cette émission de la promotion de la langue française et de sa diversité culturelle. C'est chaque jeudi à 16h et le dimanche à 9h pour la rediffusion, la dictée avec des erreurs. À la mi-temps, l'entraîneur remplace l'avant-centre parce qu'il est fatigué. L'eau glisse sur les plumes du canard, elles sont imperméables. Cet Hercule est capable de porter 300 kilos sur son dos. Lucas n'en finit pas d'éplucher les pommes de terre pour préparer les frites. Lucie étale un vernis sur ses ongles. Le clown jongle avec 6 balles. Quelle dextérité! Obélix adore le sanglier rôti. Monsieur Benoît ne peut pas rentrer chez lui, il a perdu ses clés. Nous avons une partie de conjugaison, des verbes à vous faire conjuguer à des temps et modes différents. Plusieurs mots dont vous allez préciser le genre, si c'est le masculin ou le féminin. Vous avez quelques mots à nous épeler à travers leurs lettres constitutives. Des mots à prononcer, par exemple, on dit c'est la hiérarchie ou bien l'hiérarchie. Qu'est-ce qu'on dit? Comment prononce-t-on le mot hiérarchie précédé d'un article? Il y a bien d'autres mots similaires. Et donc la culture générale, tout est là, tout est au point, madame, monsieur, pour vous permettre en tout cas de communier avec la langue française. Cette langue qui nous est commune, cette langue qui sert de trait d'union entre vous et nous, cette langue qui facilite la compréhension entre nous. On dit que l'objectif de la communication, c'est la compréhension. On parle pour se faire comprendre. 628 935 935 666 935 935 657 935 935 657 935 935. Ce sont les différents numéros du standard à composer dans cette émission qui fait la langue, promotion de la langue française et de sa diversité culturelle. C'est chaque jeudi à 16h et le dimanche à 9h pour la rediffusion. La dictée est là, elle contient des erreurs. Avec vous, nous saurons les identifier et les corriger. En direct dans cette émission, à la mi-temps, l'entraîneur remplace l'avant-centre parce qu'il est fatigué. L'eau glisse sur les plumes du canard, elles sont imperméables. Cet Hercule est capable de porter 300 kilos sur son dos. Lucas n'en finit pas d'éplucher les pommes de terre pour préparer les frites. Lucie étale un vernis rouge sur ses ongles. Le clown jongle avec 6 balles. Quelle dextérité! Obélix adore le sanglier rôti. Monsieur Benoît ne peut pas rentrer chez lui, il a perdu ses clés. Dans chacune de ces phrases, il y a au moins une erreur qui s'est glissée. Avec vous, nous allons pouvoir les identifier une à une, ensuite les corriger pour débarrasser notre dictée de toutes les erreurs qui l'encombrent. À la mi-temps, l'entraîneur remplace l'avant-centre parce qu'il est fatigué. L'eau glisse sur les plumes du canard, elles sont imperméables. Cet Hercule est capable de porter 300 kilos sur son dos. Lucas n'en finit pas d'éplucher les pommes de terre pour préparer les frites. Lucie étale un vernis rouge sur ses ongles. Le clown jongle avec 6 balles. Quelle dextérité! Obélix adore le sanglier rôti. Monsieur Benoît ne peut pas rentrer chez lui, il a perdu ses clés. Ce sont en tout cas des phrases dans lesquelles il y a une erreur s'est glissée par inadvertance, mais à travers vous, à travers votre aide, à travers votre participation, madame, monsieur, on pourra les identifier et les corriger
pour en tout cas épurer notre dictée, la rendre pure, la débarrasser de toutes les erreurs qui l'encombrent ou qui peuvent vraiment fausser sa bonne compréhension. 636 935 935 636 935 935 635 935 635 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
de promotion de la langue française et la diversité culturelle, une dictée, la conjugaison, le genre des mots, si c'est le masculin. Vous avez à naviguer entre le masculin et le féminin, des mots à nous épeler, ils ne sont pas trop, c'est quelques 5 mots seulement à épeler, des mots à prononcer, vous nous allez aider à la prononciation, oui, vous avez 4 mots, oui, 3 mots à nous aider à bien prononcer. Vous avez la culture générale avec 5 questions auxquelles vous allez faire face, madame, messieurs, dans cette émission de langue française, de la promotion de la langue française et sa diversité culturelle. C'est chaque jeudi à 16h et le dimanche à 9h pour la rediffusion. Un petit tour à la technique avec Moussa Keïta.

Et voilà, vous êtes à l'écoute de votre émission La Francophonie sur Soleil FM 93.5 et le 3w.soleilfmguinée.net. En tout cas, vous avez la possibilité d'intervenir dans cette émission à travers les numéros du standard, le 628-935-935, le 666-935-935, le 657-935-935, le 628-935-935, le 666-935-935, le 657-935-935, 628-935-935, 666-935-935, 657-935-935 sont les différents numéros du standard à composer dans cette émission de la langue française et de sa diversité culturelle sur Soleil FM 93.5 et le www.soleilfmkine.net chaque jeudi à 16h et le dimanche à 9h pour la rediffusion de la dictée de la conjugaison du genre, de la grammaire à travers le genre des mots, l'épellation des mots, la prononciation, la culture générale. Tout est là, mesdames, messieurs, au grand rendez-vous pour vous permettre de bien vous ressourcer au sein même dans l'âme même de la langue française, cette langue que nous avons à partage, cette langue qui facilite la compréhension entre vous et moi, cette langue qui sert de trait d'union entre nous. Une dictée qui comporte des erreurs, vous appelez à travers les numéros du standard pour nous aider à non seulement identifier ces erreurs, mais à les corriger également pour rendre notre dictée beaucoup plus compréhensible. Et donc, voilà, à la mi-temps, l'entraîneur remplace l'avant-centre parce qu'il est fatigué. Nous avons une erreur qui s'est glissée. Et donc, le glisse sur les plumes du canard, elles sont imperméables. Il y a une erreur également. Cet Hercule est capable de porter 300 kilos sur son dos. Lucas n'en finit pas d'éplucher les pommes de terre pour préparer les frites. Lucie étale un vernis rouge sur ses ongles. Le clown jongle avec ses balles. Quelle dextérité! Obélix adore le sanglier rôti. Monsieur Benoît ne peut pas rentrer chez lui. Il a perdu ses clés. Ce sont autant de phrases. Mesdames, messieurs, dans cette émission, des phrases, je vous ai dit, qui sont minés par des erreurs à travers votre intervention, à travers votre contribution, mesdames, messieurs. Nous allons pouvoir identifier ces différentes erreurs, pourquoi pas les corriger pour rendre notre texte, notre dictée attrayante, pour la rendre agréable parce qu'elle aurait été débarrassée de toutes les erreurs qui l'encombrent. 628-935-935, 666-935-935, 657-935-935, 628-935-935, 666-935-935, 657-935-935 sont les différents numéros de standard à composer, mesdames, messieurs, pour intervenir dans cette émission qui fait la promotion de la langue française et de sa diversité culturelle. C'est chaque jeudi à 16h et le dimanche à 9h pour la rediffusion. Tout se fait en français, ça se pense en français, ça s'écrit en français, ça se dit en français. C'est l'émission de la langue française, mesdames, messieurs. On tourne à la technique avec Moussa Kita.

Et voilà, mesdames, messieurs, vous êtes à l'écoute de votre émission La Francophonie sur Soleil FM 93.5 et le www.soleilfmguinée.net. Une émission qui vous parvient chaque jeudi à 16h et le dimanche à 9h pour la rediffusion. Et donc, c'est pratiquement terminé pour le compte de ce numéro d'aujourd'hui. Moussa Keïta a assuré la mise en œuvre et le standard. Mais le salut Touré vous a servi sur le micro au cours de l'émission dès l'entame. D'ailleurs, vous avez suivi Samuel Dembodulama avec la rubrique Info Plus, Amara Simba avec la rubrique Expression, Monsieur Bahama, le professeur de langue française dans la rubrique Expression. Et vous avez suivi tout au long de cette émission le morceau, le titre d'Imelo avec Juste Chani, cette rappeuse française d'origine congolaise et sénégalaise. Mesdames, messieurs, on referme porte de fenêtre de cette émission. Merci à vous d'avoir été des nôtres. Merci Madame Ba Sylvie, sûrement qui a tenté, et Youssouf Diallo de Symphonia qui ont sûrement bien voulu tenter, et le réseau n'est pas assez clément aujourd'hui. Ce n'est que partie remise. Merci à tous et à toutes d'avoir été de nôtre dans cette émission. Et bonne suite de programme en notre compagnie.

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0: 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Il est 17h.
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0: 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Il est 18h.
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2: Merci de nous rejoindre dans ce rendez-vous du Grand Direct sur Soleil FM, les points saillants. À la baie, les autorités locales annoncent la fin des opérations de recherche suite à un éboulement survenu dans une carrière. Les fouilles sont en cours depuis mardi et un homme reste toujours porté disparu. Des angles médias ayant pris part aux synergies des élections ont été mises à l'honneur ce jeudi au siège de la Haute Autorité de la Communication. L'initiative de l'Urtel Guy a connu la présence des responsables de la DGE et de l'ONASUR. Les vacances devenues une saison de prolifération de l'excision en Guinée, des ONG ont mis en place un mécanisme d'alerte afin de prévenir cette autre forme de mutilation génitale féminine. Voilà pour les articulations. Bonsoir. Bienvenue à toutes et à tous.
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2: Nous commençons notre tour d'horizon dans la cité de Karamoko Alpha Molabi. Un homme est porté disparu depuis mardi 14 juillet. Il travaillait dans une carrière de sable quand un éboulement est survenu sur le site. Jusqu'à présent, les recherches pour le retrouver n'ont pas porté fruit. Pendant ce temps, les autorités locales annoncent la fin des opérations de recherche. Depuis la baie, on suit la correspondance de Mustapha Bachir Gallo.
3: L'éboulement est survenu à Saint-Pétain, un district relevant de la commune rurale de Afia. Depuis mardi, les recherches pour retrouver Elhadj Boubacar Diallo sont restées sans succès. Tierno Abou Diallo est le maire de la commune rurale de Afia.
4: Hier, les jeunes ont passé toute la journée creusés. C'est à la sortie à 15h pour aller manger quelque chose et prier. À leur retour, ils ont trouvé qu'il y a eu d'autres éboulements. Donc, le trou est complètement refermé.
3: Âgé d'une vingtaine d'années, la victime est originaire de la baie des Pérès dans la commune de Garambé. Après des jours de recherche sans succès, les autorités annoncent la fin des opérations.
4: Vu ces dégâts, on a informé les autorités, ils ont jugé nécessaire pour éviter d'autres risques, d'autres pertes. Ils ont jugé nécessaire de donner l'ordre d'arrêter. Les autorités, la famille, on s'est tous retrouvés là. On a constaté la situation, on a informé les autorités, la préfecture, le directeur des mines. Ils ont jugé nécessaire qu'on arrête pour ne pas avoir d'autres victimes, quoi. La famille s'est résignée, elle s'est dit, c'est la volonté de Dieu.
3: Des dispositions sont prises pour éviter pareille situation, annonce responsable.
4: Pour éviter d'avoir de nouvelles victimes, on a jugé nécessaire d'arrêter l'exploitation au niveau de la carrière de Saint-Pétain pour le moment. On va faire la notification et on attendra la décision de la préfecture.
3: L'abbé Bachir Gallo pour Soleil FM.
2: Trois maisons et une clôture ont été endommagées par les pluies diluviennes qui se sont abattues sur Conakry ces dernières 48 heures. Les faits se sont produits au quartier Lansanayata puis secteur Palmer. Dans la commune de Tombolia, la fragilité du sol a provoqué un glissement de terrain. Les victimes vivent désormais dans une situation de détresse. Alassane Condé, reportage.
5: Sur les lieux, les images offrent un spectacle de désolation. Plusieurs habitations ont été touchées par un glissement de terrain. Les eaux ont emporté la clôture d'une autre concession qui s'est renversée sur la toiture d'une maison voisine. Le conseiller de la jeunesse de l'Ansanayatakui explique l'ampleur des dégâts. Alseni Kamara.
6: Il y a trois maisons, et plus les imams d'Angoura. Celui, il a renversé une clôture. Chez nous, ici, le verre raille. Quand le travaux est passé, il y a un circuit allumé. Finalement, l'eau qui quitte vers cimenterie, voulait de venir sous le rail, il traverse sous le rail. Maintenant, il descend vers par là, il rentre partout. Donc, l'eau est venue sous le caniveau même. Mais l'eau est forte par rapport au caniveau là. Il a pu foncer d'une manière là, jusqu'à, on l'a vu, cette drame là.
5: La clôture de la concession de l'imam Ratib du secteur Palmer a également subi d'importants dommages. Et là, Jaya Bangoura.
7: Nous nous en remettons à Dieu, car c'est grâce à lui que nous sommes installés à cet endroit. Je ne savais pas que cet endroit était en terrain glissant. Si je l'avais su, je ne l'aurais pas acheté. Mais, par la grâce de Dieu, nous espérons éviter de nouveaux dégâts.
5: Les sinistrés sont désemparés. Le conseiller de la jeunesse de l'ancien Attakoui lance un appel aux autorités. Alseni Kamara.
6: J'appelle autorité de venir pour nous aider à avoir cette solution. Mais la solution de chez nous là, il n'a qu'à revoir vers Rai. Sinon, vraiment, nous on va avoir plusieurs programmes ici. Vers Rai, il n'a qu'à solutionner, rediviser de l'eau qui vient vers là-bas.
5: Selon les sinistrés, les autorités locales ainsi que des responsables du ministère de l'Habitat et de l'Urbanisme se sont rendus sur les lieux. Ils ont demandé aux occupants des habitations endommagées d'évacuer leur domicile.
2: Alassane Condé, les PME de pré-collecte des ordures rencontrent des difficultés pendant cette saison des pluies. Le président de la Coordination nationale des acteurs de l'assainissement de Guinée-Conakry, abrégé EGREN, Sérévère Sékou Keïta, rappelle que ces problèmes leur freinent dans leurs activités. On va l'écouter.
8: Nous rencontrons des difficultés en saison hivernale à deux niveaux. D'abord, nous assistons au désabonnement de nos abonnés, de nos maigres abonnés qui sont dans les quartiers, au profit des caniveaux, des cours d'eau et autres. Ils se désabonnent et quand il y a des eaux de ruissellement, ils préfèrent mettre les déchets dans les caniveaux, dans les rivières qui traversent les quartiers pour aller, enfin ces déchets viennent se joncer au niveau de l'autre retour, au niveau du bas-fond. Ça c'est un problème, c'est parce que ça diminue notre chiffre d'affaires. De l'autre côté, il y a l'éternelle question de transfert. Ça devient pire pendant la saison hivernale. Non seulement les PME sont limitées en capacité dans la pré-collecte en fonction du transfert, mais aussi quand la saison hivernale arrive, il y a la décharge de Dar es Salaam qui ne répond plus aux normes. Quand les petits véhicules viennent, c'est difficilement ils déportent ou voire même ils tombent en panne là-bas parce que ce n'est que de la boue.
2: Remise ce jeudi des satisfaits aux ondes médias et un prix part aux synergies des élections de retour à l'ordre constitutionnel. L'initiative est de l'Union des radios et télévisions libres de Guinée. La cérémonie s'est tenue au palais du 25 août, siège de la Haute Autorité de la Communication HAC. La cérémonie a connu la présence de la DGE et de l'ONASUR. Samuel Dembadjolamo, Mamadou Salou Touré.
9: Célébrer les hommes de médias pour leur contribution au retour à l'ordre constitutionnel, c'est cette reconnaissance qu'a exprimée ce jeudi l'Union des radios et télévisions libres de Guinée, URTELKI. Aboubacar Camara en est le président.
10: Nous avons démontré que quand les médias guinéens décident de se mettre ensemble, ils peuvent couvrir un pays entier avec rigueur, avec professionnalisme et avec impartialité. Vous avez été à la hauteur.
9: Le président de l'Observatoire national autonome de supervision du référendum a salué le professionnalisme des hommes de médias à l'issue de ces différents scrutins. Dr Sékou Kouré-Sikondé.
11: La liberté d'opinion dont il est question a été souvent mal interprétée, peut-être même mal gérée. Grâce à vous tous, la Guinée a découvert une nouvelle culture électorale des médias. Des reportages apaisés, rassurants, absolument collés à un esprit de paix. Soyez-en tous félicité.
9: Martin Collier, directeur général de la radio Familia FM, a porté la voix des journalistes et techniciens des synergies du référendum de la présidentielle des législatives et communales.
12: La distinction qui nous est décernée aujourd'hui est avant tout un hommage au travail collectif. Durant ces scrutins, nous avons travaillé avec engagement. Ensemble, nous avons démontré que les médias guinéens sont capables d'unir leurs compétences pour servir la Guinée.
9: Selon le président de la HAC, la Guinée est devenue une référence pour les autres pays grâce à son expertise dans la couverture des élections. Boubacar Yassine Diallo.
13: Il y a beaucoup de demandeurs. La délégation de l'Union africaine des observateurs qui est venue dans cette salle nous a prié d'accepter que la HAC aille partout aux frais de l'Union africaine pour expliquer cette expérience guinéenne. Et bien sûr, ils ont insisté la synergie des radios.
9: Au-delà de sa satisfaction affichée, le président de la HAC promet de poursuivre l'assainissement des médias. Désormais, il promet d'ouvrir une nouvelle bataille contre les web TV de l'intérieur du pays.
2: Registre éducation à présent, résultats privés d'études du premier cycle. Le secrétaire chargé de l'information et de la communication du syndicat national de l'éducation SNE se réjouit du taux d'admission des filles. Toutefois, c'est comme nous s'interroge sur les quelques 41% de candidats non admis à cette session 2026. Le syndicaliste exhorte le ministère de l'éducation nationale à mener des enquêtes minutieuses sur les copies des candidats. Alassane Condé, Moussa Nabi Camara.
7: Plus de trois semaines après la fin des épreuves du brevet d'études du premier cycle, les résultats de la session 2026 ont été publiés par la Direction générale des examens, avec un taux global d'admission de près de 59%. Sekou Kamano, secrétaire chargé de l'information et de la communication du syndicat national de l'éducation, livre son analyse.
14: Pour un pourcentage avoisinant des 59%, ce faisant, au-delà des 59%, il faut voir déjà qu'il y a aussi 41% des élèves qui ont échoué. Dans un pays qui est dans la dynamique ici d'aller vers l'alphabétisation, on doit se poser la question pourquoi 49% des élèves en classe de 10e année ont échoué le BEPC.
7: Pour cette année, les filles ont enregistré un taux de réussite supérieur à celui des garçons. Sekou Kamano salue cette évolution et porte également son regard sur la situation de celle de l'intérieur du pays.
14: Si en 2026, nous remarquons que les femmes, elles sont néanmoins présentes en nombre parmi les admis, également aussi parmi les inscrits, c'est déjà très bien, donc nous savions cela. Il faudrait quand même relativiser un peu ce chiffre-là aussi, parce que si nous partons un peu à l'intérieur du pays, dans certaines localités, les filles, leur cursus scolaire souvent s'écoute à partir de la 6e année.
7: Le secrétaire chargé de l'information et de la communication du SNE lance un appel au ministre de l'Éducation nationale.
14: Nous demandons humblement au ministre ici d'aller vers l'audit des copies. En allant vers l'audit des copies, cela va permettre normalement de faire la part des choses. Est-ce que ceux qui sont des lauréats cette année, est-ce que réellement ce sont des candidats qui ont composé dans des conditions meilleures? Ils ont composé dans quel centre? Est-ce que ces candidats-là aussi n'ont pas fait ce que les autres candidats ont fait dans certaines régions? Il ne faudrait pas qu'au nom du mérite scolaire que des candidats se déclarent ici lauréats.
7: La publication des résultats du BEPC met fin à une longue attente des élèves. Les candidats du baccalauréat, quant à eux, attendent toujours d'être situés sur leur sort.
2: Sekou Kamano déplore les sanctions infligées aux surveillants accusés de complicité de fraude lors des examens nationaux. Il demande aux autorités de traiter tous les responsables impliqués avec équité et d'éviter toute politique du deux poids deux mesures. On l'écoute à nouveau, il est au micro de Alassane Condé.
14: Le surveillant, il est là comme un arbitre afin que les choses puissent se passer dans des conditions meilleures et afin que tous les candidats, quelle que soit leur zone d'établissement géographique à travers la Guinée, puissent aussi bénéficier des mêmes privilèges, aussi de la même rigueur aussi que les autres candidats. Mais si par endroit les surveillants jouent leur rôle et dans certains endroits les surveillants ne jouent pas ce rôle-là, nous contribuons nous-mêmes déjà à créer cette injustice-là entre les différents candidats. Et il est tout à fait normal déjà que tous ceux qui se sont rendus coupables de telles pratiques soient aussi placés devant la justice et qu'ils soient sanctionnés à la hauteur de leur forfaiture. Et l'invite aussi ne devrait pas se limiter seulement qu'au niveau des surveillants. Il faudrait remonter plus haut. Donc s'il faut sanctionner déjà et que la sanction a commencé par les surveillants, que dans certaines mesures on a vu aussi certains DPE suspendus, certains responsables de celui des examens aussi suspendus, il faudrait réellement que la sanction aille plus loin, voire aussi sanctionner les auteurs de ceux qui ont contribué à la fuite des sujets. Oui, à la sanction, mais il ne faudrait pas que cela soit une sanction sélective, parce que tant qu'il y a de telles pratiques, nous serons avec des examens qui ne seront pas du tout crédibles ni consensuels aussi.
2: L'excision, toujours une réalité en Guinée, le phénomène devient récurrent en ces moments de vacances scolaires. Pour prévenir cette forme de mutilation génitale féminine, des ONG ont mis en place un mécanisme d'alerte. Samuel Dembadjolam nous fait le point.
15: Malgré la lutte engagée par le gouvernement et ses partenaires, l'excision continue de plus belle en Guinée. Sur les raisons de la persistance du phénomène, Fode Camara, coordinateur de l'ONG Segifed, fait une lecture.
16: Je peux dire que c'est à plusieurs niveaux. Notre addiction, la culture, les gens se cachent derrière cette pratique, disant que nos parents ont pratiqué, nos arrière-parents ont pratiqué, nous, à notre tour, que nous devons continuer à la pratiquer. Autre raison, c'est par rapport à la stigmatisation. Certaines familles, certaines filles peuvent décider de ne pas pratiquer. Mais donc, le regard de la société ou de la communauté les pousse vraiment à faire exciser leurs enfants, leurs filles notamment.
15: Les périodes de grandes vacances sont souvent les moments privilégiés pour pratiquer l'excision. Un mécanisme pour dénoncer cette pratique est mis en place, renchérit cet activiste.
16: Elle a mis en place des structures de protection au niveau des communautés, des quartiers, des secteurs. On est passé par des écoles aussi pour rappeler à des élèves qui doivent aller en vacances de ne jamais accepter soit vraiment victime de l'excision. Les dispositions sont prises pour des cas d'alerte, pour des cas de prévention, notamment des activités de sensibilisation. Ils sont aux aguets, ils sont là pour alerter, pour veiller, pour surveiller, pour ne pas vraiment qu'il y ait des cas d'excision dans les familles.
15: Plusieurs femmes souffrent en silence à cause des conséquences liées à l'excision. Faux de Camara appelle les femmes qui pratiquent encore ce phénomène à abandonner les couteaux pour le bien-être de la couche féminine.
2: C'est la fin de ce journal. À toutes et à tous, merci d'être des notre compte de ce soleil soir conduit aux opérations techniques par Moussa Keïta. Ne quittez pas, dans un instant, vous aurez droit à la fléchette, l'actualité vue et commentée autrement.
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2: La transition politique est en principe terminée. Les institutions sont progressivement mises en place. Les échéances prévues ont été franchies, bien sûr, sans prendre en compte les sénatoriales, si jamais elles devaient venir. Le véritable défi commence maintenant. Les premières décisions de cette nouvelle étape ne seront pas anodines. Elles diront beaucoup de l'ambition que nourrit le pays pour ses institutions et du visage qu'il souhaite donner à sa démocratie. Dans moins de 24 heures, les députés entreront officiellement en fonction et éliront le bureau de l'Assemblée nationale. Parmi eux, seulement 39 femmes, soit 26,5% des sièges. Ce chiffre rappelle que la parité demeure un horizon lointain, mais il soulève aussi une autre question. La Guinée est-elle prête à confier pour la première fois de son histoire la présidence de son Parlement à une femme ? L'idée n'a rien d'irréaliste. Mieux, il ne s'agirait pas d'un geste symbolique destiné à satisfaire une exigence de représentation. Ce serait un choix politique fort, traduisant une volonté de rompre avec certaines habitudes et d'ouvrir une nouvelle page de la vie institutionnelle. Une femme ne présidera pas mieux l'Assemblée parce qu'elle est une femme. Elle devra convaincre par sa compétence, son autorité, son sens du dialogue et sa capacité à rassembler. Mais si ces qualités existent, qu'est-ce qui justifierait encore que le perchoir lui demeure inaccessible? L'enjeu n'est plus de construire des institutions sur papier, mais de leur donner une âme. Une assemblée nationale ne vaut que par la qualité de ses débats, l'indépendance de ses décisions et le courage de ses choix. Une constitution ne vaut que si elle est respectée. Les institutions, elles ne gagnent la confiance des citoyens que lorsqu'elles osent incarner les principes qu'elles proclament. Demain, la Guinée ne choisira pas seulement un président ou une présidente de l'Assemblée nationale. Elle dira aussi quel signal elle souhaite envoyer sur la place des femmes, sur la modernité de ses institutions et sur la capacité à faire de ses principes une réalité.
0: C'était La Fléchette avec Fatoumata Aruna Keïta sur Soleil FM.

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Il est 19h. 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

0: 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Il est 20h.
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0: participé aux différentes synergies pour la couverture des élections. Cette tenue se jeudi au siège de la haute autorité de la communication à Kaluma. À l'occasion, le président de l'institution a salué le professionnalisme des médias pour leur contribution à la préservation d'un climat apaisé tout au long du processus électoral. À l'Abbé, les autorités locales annoncent la fin des opérations de recherche suite à un éboulement survenu dans une carrière. Les fouilles sont en cours depuis mardi, un homme reste toujours porté disparu. Voilà pour le sommaire avec une mise en onde signée par la Moussa Koulibaly. Bienvenue à tous.
1: Soleil Info, Mamadou Adamaso.
0: Remise officielle ce jeudi des satisfaits aux hommes de médias ayant pris part aux synergies des élections du retour à l'ordre constitutionnel. L'initiative de l'Union des radiodiffusions et télévisions libres de Guinée. La cérémonie s'est tenue au palais du 25 août, siège de la haute autorité de la communication. La cérémonie a connu la présence de la DGE et l'ONASUR. Mamad Saliou Touré.
2: Célébrer les hommes de médias pour leur contribution au retour à l'ordre constitutionnel, c'est cette reconnaissance qu'a exprimée ce jeudi l'Union des radios et télévisions libres de Guinée, URTELGUI. Aboubacar Camara en est le président.
3: Nous avons démontré que quand les médias guinéens décident de se mettre ensemble, ils peuvent couvrir un pays entier avec rigueur, avec professionnalisme et avec impartialité. Vous avez été à la hauteur.
2: Le président de l'Observatoire national autonome de supervision du référendum a salué le professionnalisme des hommes de médias à l'issue de ces différents scrutins. Dr Sékou Kouré-Sikondé.
4: La liberté d'opinion dont il est question a été souvent mal interprétée, peut-être même mal gérée. Grâce à vous tous, la Guinée a découvert une nouvelle culture électorale des médias. Des reportages apaisés, rassurants, absolument collés à un esprit de paix. Soyez-en tous félicités.
2: Martin Collier, directeur général de la radio Familia FM, a porté la voix des journalistes et techniciens des synergies du référendum de la présidentielle des législatives et communales.
5: La distinction qui nous est décernée aujourd'hui est avant tout un hommage au travail collectif. Durant ces scrutins, nous avons travaillé avec engagement. Ensemble, nous avons démontré que les médias guinéens sont capables d'unir leurs compétences pour servir la Guinée.
2: Selon le président de la HAC, la Guinée est devenue une référence pour les autres pays grâce à son expertise dans la couverture des élections. Boubacar Yassine Diallo.
6: Et à beaucoup de demandeurs, la délégation de l'Union africaine des observateurs qui est venue dans cette salle nous a prié d'accepter que la HAC aille partout aux frais de l'Union africaine pour expliquer cette expérience guinéenne. Et bien sûr, ils ont insisté la synergie des radios.
2: Au-delà de sa satisfaction affichée, le président de la HAC promet de poursuivre l'assainissement des médias.

0: Désormais, il promet d'ouvrir une nouvelle bataille contre les Web TV de l'intérieur du pays.
1: Un grave accident de la circulation a coûté la vie à une femme ce jeudi matin au carrefour de Tanéné sur la route nationale numéro 3 à Lubrega. Selon plusieurs témoins, la victime qui se rendait au marché a été mortellement percutée puis écrasée par un camion en remorque. Elle est décédée sur place. Un homme est porté disparu depuis mardi 14 juillet. Il travaillait dans une carrière de sable quand un éboulement est survenu sur le site. Jusqu'à présent, les recherches pour le retrouver n'ont pas porté fruit. Pendant ce temps, les autorités locales annoncent la fin des opérations de recherche. Depuis la baie, on suit la correspondance de Mustapha Bachir Diallo.
2: L'éboulement est survenu à Saint-Pétain, un district relevant de la commune rurale de Afia. Depuis mardi, les recherches pour retrouver Elhadj Boubacar Diallo sont restées sans succès. Tierno Abou Diallo est le maire de la commune rurale de Afia.
3: Hier, les jeunes ont passé toute la journée creusés. C'est à la sortie à 15h pour aller manger quelque chose et prier. À leur retour, ils ont trouvé qu'il y a eu d'autres éboulements. Donc, le trou est complètement refermé.
2: Âgée d'une vingtaine d'années, la victime est originaire de la baie des Pérés dans la commune de Garambé. Après des jours de recherche sans succès, les autorités annoncent la fin des opérations.
3: Vu ces dégâts, on a informé les autorités. Ils ont jugé nécessaire, pour éviter d'autres risques, d'autres pertes, ils ont jugé nécessaire de donner l'ordre d'arrêter. Les autorités, la famille, on s'est tous retrouvés là. On a constaté la situation, on a informé les autorités, la préfecture, le directeur des mines. Ils ont jugé nécessaire qu'on arrête pour ne pas avoir d'autres victimes, quoi. La famille s'est résignée, elle s'est dit, c'est la volonté de Dieu.
2: Des dispositions sont prises pour éviter pareille situation, annonce responsable.
3: Pour éviter d'avoir de nouvelles victimes, on a jugé nécessaire d'arrêter l'exploitation au niveau de la carrière de Saint-Pétain pour le moment. On va faire la notification et on attendra la décision de la préfecture.
2: L'abbé Bachir Diallo pour Soleil FM.
1: Trois maisons et une clôture ont été endommagées par les pluies diluviennes qui se sont abattues sur Conakry ces dernières 48 heures. Les faits se sont produits au quartier Ansenaya Takui, secteur Palmer, dans la commune de Tombolia. La fragilité du sol a provoqué un glissement de terrain. Les victimes vivent désormais dans une situation de détresse à la Alassane Condé.
4: Sur les lieux, les images offrent un spectacle de désolation. Plusieurs habitations ont été touchées par un glissement de terrain. Les eaux ont emporté la clôture d'une autre concession qui s'est renversée sur la toiture d'une maison voisine. Le conseiller de la jeunesse de l'enseignant Atakui explique l'ampleur des dégâts. Alseni Kamara.
5: Il y a trois maisons, et plus les imams Bangoura. Celui, il a renversé une clôture. Chez nous, ici, le verre raille. Quand le travaux est passé, il y a un circuit allumé. Finalement, l'eau qui quitte vers cimenterie, voulait de venir jouer le rail, il traverse sous le rail. Maintenant, il descend vers par là, il rentre partout. Donc, l'eau est venue sous le caniveau même. Mais l'eau est forte par rapport au caniveau là. Il a pu foncer d'une manière là, jusqu'à, on l'a vu, cette drame là.
4: La clôture de la concession de l'imam Ratib du secteur Palmer a également subi d'importants dommages. Et là, Jaya Bangoura.
6: Nous nous en remettons à Dieu, car c'est grâce à lui que nous sommes installés à cet endroit. Je ne savais pas que cet endroit était en terrain glissant. Si je l'avais su, je ne l'aurais pas acheté. Mais, par la grâce de Dieu, nous espérons éviter de nouveaux dégâts.
4: Les sinistrés sont désemparés. Le conseiller de la jeunesse de l'enseignant Atakui lance un appel aux autorités. Alseni Kamara.
5: J'appelle autorités de venir pour nous aider à avoir cette solution. Mais la solution de chez nous là, il n'a qu'à revoir vers rail. Sinon, vraiment, nous on va avoir plusieurs programmes ici. Vers rail, il n'a qu'à solutionner, rediviser de l'eau qui vient vers là-bas.
4: Selon les sinistrés, les autorités locales ainsi que des responsables du ministère de l'Habitat et de l'Urbanisme se sont rendus sur les lieux. Ils ont demandé aux occupants des habitations endommagées d'évacuer leur domicile.
1: Les PME de pré-collecte des ordures rencontrent des difficultés pendant cette saison des pluies. Le président de la Coordination nationale des acteurs de l'assainissement de Guinée égrène ses revers. Sekou Keita rappelle que ces problèmes leur freinent dans leur activité. On l'écoute.
7: Nous rencontrons des difficultés en saison hivernale à deux niveaux. D'abord, nous assistons au désabonnement de nos abonnés, de nos maigres abonnés qui sont dans les quartiers, au profit des caniveaux, des cours d'eau et aux autres, ils se désabonnent. Et quand il y a des eaux de ruissellement, ils préfèrent mettre les déchets dans les caniveaux, dans les rivières qui traversent les quartiers pour aller. Enfin, ces déchets viennent se joncer au niveau de l'autre route, au niveau du bas-fond. Ça, c'est un problème. C'est parce que ça diminue notre chiffre d'affaires. De l'autre côté, il y a l'éternelle question de transfert. Ça devient pire pendant la saison hivernale. Non seulement les PME sont limitées en capacité dans la précollecte en fonction du transfert, mais aussi quand la saison hivernale arrive, il y a la décharge de Dar es Salaam qui ne répond plus aux normes. Quand les petits véhicules viennent, c'est difficilement ils déportent ou voire même ils tombent en panne là-bas parce que ce n'est que de la boue.
1: Poursuivant son intervention, le patron de la CONAG évoque l'insuffisance de moyens de transfert de déchets dans les communes de Conakry. Sekou Keita évoque le cas de la commune de Matoto où la panne du seul lève-conteneur bloque les activités de transfert dans cette juridiction. On écoute à nouveau Sekou Keita au micro de Amara Simbasila.
7: Dans chaque commune, il n'y a qu'un seul lève-conteneur. Quand vous prenez la commune de Matoto, ce lève-conteneur depuis 3 semaines maintenant est tombé en panne. Donc, il n'y a pas de transfert dans la commune de Matoto, par exemple. C'est comme d'autres communes aussi. Partout où le seul lève-conteneur tombe en panne, tant que le lève-conteneur n'est pas réparé, le PME ne fonctionne pas. Donc, nous avons ces difficultés. Même si ça fonctionne, maintenant là, ça va fonctionner encore au ralenti à cause de la décharge. À Matoto, on a tout fait avec les autorités depuis 3 semaines pour que leur conteneur soit réparé afin que nous soyons dans la catégorie des communes qui transfèrent au moins le minimum à la décharge, mais on n'a pas eu encore la chance qu'on soit écouté par les autorités communales.
1: Le secrétaire chargé de l'information et de la communication du syndicat national de l'éducation se réjouit du taux d'admission des filles au brevet d'études du premier cycle. Toutefois, Sekou Kamano s'interroge sur les quelques 41% de candidats non admis à cette session 2026. Le syndicaliste exhorte le ministère de l'Éducation nationale à mener une enquête minutieuse sur les copies des candidats. Alassane Condé Moussanabi Camara.
6: Plus de 3 semaines après la fin des épreuves du brevet d'études du premier cycle, les résultats de la session 2026 ont été publiés par la Direction générale des examens, avec un taux global d'admission de près de 59%. Sekou Kamano, secrétaire chargé de l'information et de la communication du syndicat national de l'éducation, livre son analyse.
8: Pour un pourcentage avoisinant des 59%, ce faisant, au-delà des 59%, il faut voir déjà qu'il y a aussi 41% des élèves qui ont échoué. Dans un pays qui est dans la dynamique ici d'aller vers l'alphabétisation, on doit se poser la question pourquoi 49% des élèves en classe de 10e année ont échoué de BEPC.
6: Pour cette année, les filles ont enregistré un taux de réussite supérieur à celui des garçons. Sekou Kamano salue cette évolution et porte également son regard sur la situation de celle de l'intérieur du pays.
8: Si en 2026, nous remarquons que les femmes, elles sont bien moins présentes en nombre parmi les admis, également aussi parmi les inscrits, c'est déjà très bien, donc nous saluons cela. Il faudrait quand même relativiser un peu ce chiffre-là aussi, parce que si nous partons un peu à l'intérieur du pays, dans certaines localités, les filles, leur cursus scolaire souvent s'écoute à partir de la 6e année.
6: Le secrétaire chargé de l'information et de la communication du SNE lance un appel au ministre de l'Éducation nationale.
8: Nous demandons humblement au ministre ici d'aller vers l'audit des copies. En allant vers l'audit des copies, cela va permettre normalement de faire la part des choses. Est-ce que ceux qui sont des lauréats cette année, est-ce que réellement ce sont des candidats qui ont composé dans des conditions meilleures? Ils ont composé dans quel centre? Est-ce que ces candidats-là aussi n'ont pas fait ce que les autres candidats ont fait dans cette région? Il ne faudrait pas qu'au nom du mérite scolaire que des candidats se déclarent ici lauréats.
6: La publication des résultats du BEPC met fin à une longue attente des élèves. Les candidats du baccalauréat, quant à eux, attendent toujours d'être situés sur leur sort.
1: L'excision, toujours une réalité en Guinée. Le phénomène devient récurrent en ces moments de vacances scolaires. Pour prévenir cette forme de mutilation générale féminine, des ONG ont mis en place un mécanisme d'alerte. Samuel Demba Tchelomo.
8: Le surveillant, il est là comme un arbitre afin que les choses puissent
9: malgré la lutte engagée par le gouvernement et ses partenaires, l'excision continue de plus belle en Guinée. Sur les raisons de la persistance du phénomène, Fode Camara, coordinateur de l'ONG Segifed, fait une lecture.
10: Je peux dire que c'est à plusieurs niveaux. Nos traditions, la culture, les gens se cachent derrière cette pratique, disant que nos parents ont pratiqué, nos arrière-parents ont pratiqué. Nous, à notre tour, que nous devons continuer à la pratiquer. L'autre raison, c'est par rapport à la stigmatisation. Certaines familles, certaines filles, elles peuvent décider de ne pas pratiquer. Mais donc, le regard de la société ou de la communauté les pousse vraiment à faire excuser leurs enfants, leurs filles notamment.
9: Les périodes de grandes vacances sont souvent les moments privilégiés pour pratiquer l'excision. Un mécanisme pour dénoncer cette pratique est mis en place, renchérit cet activiste.
10: On a mis en place des structures de protection au niveau des communautés, des quartiers, des secteurs. On est passé par des écoles aussi pour rappeler à des élèves qui doivent aller en vacances de ne jamais accepter soit vraiment victime de l'excision. Les dispositions sont prises pour des cas d'alerte, pour des cas de prévention, notamment des activités de sensibilisation. Ils sont aux aguets, ils sont là pour alerter, pour veiller, pour surveiller, pour ne pas vraiment qu'il y ait des cas d'excision dans les familles.
9: Plusieurs femmes souffrent en silence à cause des conséquences liées à l'excision. Fode Camara appelle les femmes qui pratiquent encore ce phénomène à abandonner les couteaux pour le bien-être de la couche féminine.
1: Voilà, c'est la fin de ce journal. Merci de votre aimable écoute de l'attention. Merci à Bala Moussa Koulibaly pour la mise en onde. Restez avec nous sur Sol FM.
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12: La transition politique est en principe terminée. Les institutions sont progressivement mises en place, les échéances prévues ont été franchies, bien sûr sans prendre en compte les sénatoriales, si jamais elles devaient venir. Le véritable défi commence maintenant. Les premières décisions de cette nouvelle étape ne seront pas anodines. Elles diront beaucoup de l'ambition que nourrit le pays pour ses institutions et du visage qu'il souhaite donner à sa démocratie. Dans moins de 24 heures, les députés entreront officiellement en fonction et éliront le bureau de l'Assemblée nationale. Parmi eux, seulement 39 femmes, soit 26,5% des sièges. Ce chiffre rappelle que la parité demeure un horizon lointain, mais il soulève aussi une autre question. La Guinée est-elle prête à confier pour la première fois de son histoire la présidence de son Parlement à une femme ? L'idée n'a rien d'irréaliste. Mieux, il ne s'agirait pas d'un geste symbolique destiné à satisfaire une exigence de représentation. Ce serait un choix politique fort, traduisant une volonté de rompre avec certaines habitudes et d'ouvrir une nouvelle page de la vie institutionnelle. Une femme ne présidera pas mieux l'Assemblée parce qu'elle est une femme. Elle devra convaincre par sa compétence, son autorité, son sens du dialogue et sa capacité à rassembler. Mais si ces qualités existent, qu'est-ce qui justifierait encore que le perchoir lui demeure inaccessible? L'enjeu n'est plus de construire des institutions sur papier, mais de leur donner une âme. Une assemblée nationale ne vaut que par la qualité de ses débats, l'indépendance de ses décisions et le courage de ses choix. Une constitution ne vaut que si elle est respectée. Les institutions, elles ne gagnent la confiance des citoyens que lorsqu'elles osent incarner les principes qu'elles proclament. Demain, la Guinée ne choisira pas seulement un président ou une présidente de l'Assemblée nationale. Elle dira aussi quel signal elle souhaite envoyer sur la place des femmes, sur la modernité de ses institutions et sur la capacité à faire de ses principes une réalité.
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Il est 22h. 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